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0: 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Bonjour à toutes et tous et bienvenue sur les 89.5 FM de Croc Radio dans le local de l'étape avec Camille et le retour de Séverine. Bonjour mesdames, comment allez-vous ?
1: Bonjour, bonjour, ça va super bien.
0: Nous sommes ensemble jusqu'à 19h, l'émission sera cette fois bien rediffusée demain matin jeudi à 8h. Et vu qu'on a eu un souci de rediffusion jeudi dernier, l'émission avec l'équipe de la comédie musicale d'Ali Baba sera rediffusée ce vendredi à 8h. 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
0: Tout à fait, merci Camille pour la précision. On vous fera un rappel juste après la chronique diététique qu'on est ravis de retrouver pour une nouvelle saison. Et pour bien commencer, Séverine, tu lances un sujet brûlant d'actualité, je crois.
1: Eh ben oui, on parle de l'intelligence artificielle de partout, donc pourquoi pas en nutrition. On va essayer de débroussailler un peu tout ça.
0: Débroussailler, on décryptera tout ça avec toi juste après la revue de Presqu'île.
2: Alors...
0: J'ai retrouvé le jingle.
2: C'est bien, je m'attendais pas.
0: J'ai retrouvé.
2: Alors, pour cette revue de presse tournée un peu alimentation, vous allez voir, j'ai fait des petits efforts pour trouver certaines choses compatibles, mais tout n'était pas complètement raccord, tant pis. Je commence par la presse locale avec, comme d'habitude, un petit coup d'œil dans le Dauphiné libéré le week-end précédent. Et ça a été le cas pendant tout l'été. Le numéro du dimanche du Dauphiné libéré mettait en avant les goûts de leur enfance. C'est-à-dire, chaque dimanche, un chef étoilé de notre région qui nous racontait un plat de son enfance resté gravé dans sa mémoire gustative. Donc, dimanche 13 septembre dernier, c'était direction Saint-Hilaire d'Ozilane. Et c'est Denis Martin, le chef qui s'était titré « Refait le sauté de veau familial » avec, pour ceux qui seraient très gourmands et très curieux, la possibilité de retrouver sa recette « Sauté de veau aux olives ». Et donc on a toujours plaisir à trouver des jeunes chefs qui revisitent comme de bien entendu les plats mijotés d'antan. Les goûts et les couleurs, c'est aussi samedi 12 les spectacles à ne pas manquer jusqu'à fin décembre. On aura l'occasion, je pense, soit dans le croque-show

0: Saint-Martin aussi n'est pas en reste pour sa part, qui va présenter au petit manège 4 créations en quand même 141 représentations. Donc on va survoler, hein, on en reparlera au moment venu. Montaigne-sur-Seine pour les uns, Monsieur Motobécane, Ubu Président pour les classiques, Waouh, quelle histoire, Les Nuits Albert Camus. Alors ça, moi j'ai... Je pense que on se fera peut-être même une émission spéciale, ouais. Albert Camus. sans oublier également à l'affiche The Rabbit Eater, donc le 8 octobre, le trio Zadig, etc. Et puis les nouvelles créations au Théâtre Saint-Martin, avec toujours beaucoup de, j'allais dire, de créativité pour le début de saison. Donc le retour des losers et puis le diamant maudit, sachant que bien évidemment... les amateurs de théâtre plus vaudeville ou d'approche un peu plus familiale trouvent leur compte au petit manège.
1: Au Théâtre Saint-Martin.
0: Voilà. Et ce qui n'empêche pas qu'il y ait aussi des programmations jeunes publics, mais là, on aura l'occasion d'y revenir. Alors, chaque semaine, vous savez qu'on fait un petit tour du côté du 1. Et les Français sont-ils si divisés, à votre avis?
1: Je pense, ouais.
0: Ah bah en tout cas, c'est ce qu'on nous laisse croire de plus en plus.
1: Ouais,
0: et
1: ouais.
0: Donc, dans l'éditorial qui s'intitule « Zizanie » de Patrice Trappier, il revient sur le fait que tous les 5 ans, l'automne prend des couleurs d'incendie 7 mois avant, généralement, le premier tour de la présidentielle. Et que cette course et cette compétition lancée se résume souvent à une suite de formules chocs censées résoudre des problèmes complexes. Et qu'il est un des éléments notables, c'est qu'en fait, à force de donner l'impression que tout le monde est en désaccord, qu'aucun compromis ne peut être trouvé, à l'instar de ce qui s'est passé depuis les 2 ans avec les gouvernements et l'absence de majorité à l'Assemblée, on a l'impression effectivement que tout est à volo et qu'il n'y a que de la colère, que les jeunes s'opposent aux vieux, que les fonctionnaires s'opposent au secteur privé, que je sais pas, la chaleur, le froid, et tout est antinomique et en fait c'est pas si simple. Donc certaines personnes peuvent être animées par la colère, mais d'autres aussi ressemblent à une timide main tendue. Peut-être que ce numéro peut vous amener à dire diviser oui. Mais par qui? Ou alors divisé pourquoi? Mais finalement, est-ce qu'on peut être divisé, mais aussi trouver des points de raccord? Et est-ce que finalement, le défi ne serait-il pas de trouver un dénominateur commun à nos peurs, à nos colères, à nos incompréhensions? Donc c'est un peu la portée de ce numéro qui, comme à l'accoutumée, va laisser la place à un débat entre Jérôme Fourquet et Sandra Hoybien, qui s'appelle « Un archipel irréconciliable ou une mosaïque plurielle ?» Telle est la question. Un entretien avec Jean-Yves Dormagen qui fait le portrait d'un électorat fragmenté, et puis une question criante d'actualité: peut-on encore se parler, puisque avec les réseaux sociaux, la polarisation, la petite bulle cognitive, on a l'impression que chacun se replie sur son quant à soi, et peut-être que finalement ce n'est qu'une apparence. Donc, on peut dire que dans le local de l'étape, on va faire en sorte que, au moins sur le plan local, on essaye de faire se rencontrer les gens, parler, à défaut de changer complètement le monde. Très belle une du Télérama 4001, hein, puisque la semaine dernière,
1: coup,
0: on a célébré le numéro 4000.
1: Passé de l'autre côté.
0: Voilà, avec donc la chanteuse Camille, l'alchimiste de la chanson « Tel est le titre », qui est mise en avant. Aussi, alors un peu plus politique, un premier plan, tout début, la Contre nous de la Tétanie par Olivier Pascal Mousselard, c'est par rapport au lendemain de la victoire de l'extrême droite en Europe dans le Land de Saxe-Anhalt, donc le parti néo-nazi AFD. C'est vrai que ça fait un petit peu peur de voir en Allemagne, le retour carrément du parti nazi tant d'années après, plus de 80 ans après. Mais il y a aussi peut-être une note d'espoir, parce qu'on essaye toujours de trouver des éléments positifs, même dans les mauvaises nouvelles. Et donc, pour l'Europe, cela signifie de ne pas détourner le regard devant un spectre qui pourrait venir la hanter plus rapidement qu'il n'y paraît. Un tsunami de l'extrême droite d'ici à la fin de l'année 2027 dans les pays cités. Cela implique aussi de s'interroger, comme le fait Arantxa González, qui est une chercheuse et la doyenne de l'École des affaires internationales de Sciences Po Paris, ancienne ministre des Affaires étrangères espagnole, et dans la préface d'Isabelle

0: dystopique de l'Europe selon le monde, l'essai qu'elle vient de publier, qui s'intitule « À quel moment l'Europe s'est-elle foutue en l'air ?» posait la question plutôt ainsi, brute de décoffrage, c'est refuser la tétanie devant la victoire de l'AFD. Donc, essayez de regarder les choses en face de temps en temps, plutôt que de s'allier à certaines conjonctures. Bon, ça n'aura échappé à personne que, ben, ça y est, la rentrée est bien passée. Donc, les magazines pour le jeune public sont passés aussi à autre chose. Et j'ai trouvé quand même un petit conseil culinaire dans le magazine Okapi de cette première quinzaine. Avec, j'espère que là, ça va être validé dans la partie do it yourself, cuisiner. Prépare ton snack pour l'avoir toujours dans ton sac au collège ou au sport. Voilà la barre magique pour un max de goût et d'énergie. Donc voilà la recette des barres anti-coup de barre. À faire soi-même plutôt que d'acheter des trucs tout prêts.
1: Je crois que c'est la recette magique.
0: Voilà.
2: Attention, on ne sait pas encore qu'il y a dedans.
0: Attention les ingrédients. Ouais. 200 g de purée de pistache non sucrée, 200 g de dattes moelleuses, 150 g de cornflakes nature, 150 g de chocolat noir pâtissier, 4 cuillères à soupe de sirop d'érable et de la fleur de sel.
1: Bah donc à partir du moment où on part que sur des aliments bruts et qu'on les mélange, on est bien.
0: D'accord.
1: On est d'accord que c'est... une gourmandise, donc oui, et c'est sûr qu'il n'y a pas de légumes dedans. Bon, voilà, on complétera à un autre moment. Il y a un moment aussi, il faut se faire plaisir, c'est bien.
0: Voilà, non, mais c'est le petit encas plutôt.
1: Oui, du 4.
0: Voilà, voilà. Donc, voilà, si ça vous intéresse, vous précipitez dans les CDI de France et de Navarre et surtout locaux et vous retrouverez cette recette. Alors, j'essaye aussi de trouver des nouvelles qui vont dans le sens, j'allais dire, du bon sens et peut-être un peu du développement durable. Ça, c'est pour les plus jeunes de nos auditeurs. Dans le journal Mon Quotidien, un petit reportage sur un aéroport abandonné qui est transformé en ville du futur. Ça se passe chez nos amis canadiens du côté de Toronto. Ils ont décidé d'utiliser les bâtiments et tout l'immensité de cet espace pour en faire un nouveau quartier avec énormément de végétalisation et pour éviter que il y ait trop de déperdition de CO2 en démolissant les bâtiments pour en reconstruire d'autres, ils ont décidé tout simplement de les rénover, de végétaliser, etc. Donc cette ville de Toronto va avoir un projet assez pilote. Et ça vaudra peut-être la peine dans quelques temps de suivre un peu l'avancée des travaux.
2: Ah ouais, c'est un...
0: Petit gag là, Science et Vie Junior, dans le numéro d'octobre, vous savez qu'avec Science et Vie Junior, ils ont toujours 15 jours d'avance. Alors quand j'ai vu arriver la une, j'ai dit « Ah super, les aliments magiques épluchés par la science ». Je me suis dit, c'est quoi ces éléments magiques? Mais en fait, non. C'est dans la pop culture, c'est tous les aliments, dont il est question, que ça peut être dans Mario, ça peut être dans Le Seigneur des Anneaux, etc. Le filtre d'amour d'Harry Potter, ou le chewing-gum au goût multiple de Willy Wonka dans
2: Charlie
0: et la chocolaterie. Voilà, merci Benjamin. Et donc là, ils sont amusés avec le lembas, c'est-à-dire le pain des elfes. Pour voir s'il était justement correct. Donc avant leur périple jusqu'au Mordor, les membres de la communauté de l'anneau, donc dans Le Seigneur des Anneaux, ont fait provision de lembas. C'est un pain elfique, très nourrissant. C'est une bouchée suffit à couper la faim pendant une journée de marche. Et enveloppé dans des feuilles d'un arbre légendaire, il se conserve des mois. Et donc ce qui est amusant, c'est qu'il y a l'avis des nutritionnistes sur ce... cet aliment qui, bien sûr, est pure fiction. Et donc, là, ça permet de revenir sur des choses que tu nous rappelles souvent. La sensation de faim ou, à l'inverse, de satiété est liée à la quantité de glucose. Donc, ils reprennent là-dessus en pensant sans doute qu'effectivement, il doit y avoir pas mal de glucose, mais sans doute né d'un élément plutôt complet pour qu'il y ait comment dirais-je? On puise régulièrement et ça soit pas un shot de
1: sucre.
0: De sucre comme dans les bonbons.
1: Ça fait quand même beaucoup de réflexion pour un aliment.
0: Voilà, c'est ça.
2: Qui n'existe pas.
0: Je voulais quand même, c'est la première fois que je vous le fais. On parle de nutrition sur un aliment qui n'existe pas dans la vraie vie. C'est pas mal. Et donc, le pain, en revanche, est idéal. Son ingrédient principal, la farine, est riche en amidon, une grosse molécule. Donc, voilà, c'était amusant de voir comment ça a été développé pour les jeunes avec un vrai propos nutritionnel, quoi. Je voulais aussi vous montrer, alors ça c'est dans le journal Un jour une actu, des éléments un petit peu positifs ou qui mettent en avant justement les travers de l'IA avec ce qui envahit beaucoup les réseaux, même si normalement ils sont censés être limités pour les plus jeunes. Sur les réseaux sociaux, ce sont les fausses images d'animaux créées avec l'intelligence artificielle qu'on met dans des situations de la vie quotidienne,
1: etc. Alors, faire du trampoline.
0: Voilà, et là, en l'occurrence, c'est un couple de singes qui sont au réveil avec grille-pain, etc. Et donc, la mise en garde, c'est que des personnes pourraient avoir envie d'approcher ou d'adopter ces animaux, alors que certains sont dérangés ou menacés. Et on peut aussi se dire que... on pourrait peut-être utiliser les litres d'eau à autre chose. Et en revanche, une bonne nouvelle, c'est que le Liban interdit la peine de mort. Ça s'est passé en août. On n'en a pas beaucoup parlé parce que on parle beaucoup de ce pays à cause de la guerre qui fait rage à ses frontières. Mais c'est plutôt sympathique que le Liban est le premier pays de la région à prendre cette décision. Ça va un peu à l'encontre des massacres régionaux. Et puis, je vais faire le lien du coup avec la femme de la semaine pour terminer cette revue de presse. Donc, le bimestriel Sportine au mois de septembre était bien évidemment consacré à la Coupe du Monde féminine de basket, puisque les Bleus étaient à la conquête de Berlin. Je ne sais pas ce que vous en avez pensé vous-même, mais elles sont quand même arrivées en finale. À un moment, même au cours de la finale, on a cru qu'elles...
2: Moi, je pense qu'on en a pas assez parlé dans les médias.
0: Et franchement, je voulais les mettre, c'était les femmes du moment, parce que ça aurait été les hommes au même niveau. Qu'on en aurait entendu parler
2: dans tous les médias.
0: Tous les médias. Et donc là, elles ont fait une sacrée performance. Ça fait quand même 73 ans qu'il n'y avait pas eu une équipe en finale. Et
2: de filles,
0: et en plus avec franchement de belles actions, un collectif impeccable.
2: Non, mais c'était, et puis à chaque palier c'était déjà une victoire. Enfin, le gros objectif c'était d'arriver jusqu'en demi-finale, d'arriver en finale c'était quand même exceptionnel.
0: Donc tout un dossier qui, alors maintenant c'est vrai qu'on connaît le résultat, mais qui parlait à la fois de Berlin, capitale du basket mondial, qui présentait les 16 équipes, ce qui était un nouveau record. Avec la prémonition, un 12e titre pour les États-Unis ou une surprise.
2: C'est incroyable.
0: Ça a été fait. Mais quand même, puis toute la grande histoire des Bleus, je pense que c'est vrai que c'est un sport pourtant qui est de plus en plus pratiqué, apprécié, le basket, mais peut-être pas encore assez médiatisé pour le commun des mortels, ou surtout des mortels ES.
2: Merci beaucoup Camille, et puis pour faire le lien après les femmes de la semaine, un petit mot sur l'événement de la semaine qui c'est bien sûr les Journées Européennes du Patrimoine. Pendant tout un week-end, on va pouvoir découvrir encore une fois un patrimoine riche et vivant dans notre région. Pas besoin d'aller dépenser de l'essence pour aller plus loin, puisqu'à Vienne, vous pourrez pousser les portes du temple d'Auguste et de Lévis, qui est assez exceptionnel. Le théâtre antique aussi ouvre ses portes. Il y a tous les musées, l'église Saint-Pierre ou encore les coulisses de la restauration archéologique. Et ça se passe pas que à Vienne intramuros, puisque dans les villages et sur les coteaux, vous pourrez partir à la découverte des chapelles, des châteaux, des paysages, et puis surtout du côté Rhône et vignoble, embarqué pour le Côte-Rôti Tour développé par Vienne Tourisme, l'office de tourisme, pour explorer les sentiers de crue en crue. Et vous pourrez découvrir cette démarche de candidature au patrimoine mondial de l'UNESCO de Rhône en Vigne. Donc voilà, il y a plein de visites, d'expositions, d'ateliers qui sont au programme, et des rendez-vous gourmands aussi, puisque c'est ce qui nous intéresse le plus, et particulièrement aujourd'hui. Il y en aura pour tous les épicurieux, petits et grands. Et moi, je vous propose un concert inédit hors de Vienne. Ça se passe aux Côtes d'Arrée, à la chapelle Saint-Mamer, ce vendredi 18 septembre, de 19h à 20h15, c'est très précis, avec Julie de Giovanni, qui sera au clavecin, et Christophe Eka au cornet à bouquin, qui nous interpréteront des airs de la Renaissance avec des sonorités nouvelles qui sont mises en valeur par l'acoustique exceptionnelle de ce lieu, donc dans la petite chapelle Saint-Mamère. Et ce duo interprétera également des pièces de compositeurs baroques. Et on a en exclusivité un extrait sonore de ce qui vous attend dans cette chapelle Saint-Mamère aux Côtes d'Arrée vendredi. Un extrait donc de Julie de Giovanni au clavecin. Ce sera donc ce vendredi 18 septembre à 19h, entrée libre. Et on s'écoute ce petit extrait en exclusivité juste avant la chronique diététique.

0: Voilà pour avoir une idée de Julie De Giovanni au clavecin qu'on retrouvera avec, avec un autre instrument en duo, Christophe Eka au cornet à bouquin. Venez découvrir ça aux Côtes d'Arrée à la chapelle Saint-Mamère ce vendredi 18 septembre à 19h. Pour l'heure, il est enfin temps de retrouver la chronique diététique qui fait sa rentrée.
1: Il en faut peu pour être heureux, vraiment très peu pour être heureux. Il faut se satisfaire du nécessaire. Un peu d'eau fraîche et de verdure que nous prodigue la nature. Quelques rayons de miel et de soleil.
0: Alors Séverine, dis-nous pas que toi aussi tu vas être remplacée par l'IA dans quelques temps.
2: Ben j'espère que non. Mais c'est vrai que je reçois de plus en plus dans mon cabinet des personnes qui ont utilisé ces plans générés par l'IA pour perdre du poids. Vous savez, vous ouvrez une appli, vous prenez votre assiette en photo et en 3 secondes, elle vous dit combien il y a de calories dedans. Ben vous imaginez bien que ça me donne super envie de défendre mon assiette. Mais attention, il ne s'agit pas d'être juste contre l'IA par principe. Il faut vivre avec les moyens extraordinaires qu'on a aujourd'hui, mais en même temps prendre un peu de hauteur sur ces moyens et mieux préciser ce qu'un accompagnement apporte vraiment. Donc d'abord, ce que l'IA sait très bien faire, c'est calculer, structurer des données, analyser, proposer des recettes, construire des menus, voire même élaborer un plan qui semble parfaitement adapté à une personne. En fait, elle peut produire la bonne réponse, disponible 24 heures sur 24 et a priori sans jugement. Vous seriez tenté, vous, de demander un plan alimentaire à une IA ?
0: Ah non, pas du tout. Mais à la limite, faire un test, d'essayer de calculer combien il y a de calories dans mon assiette de ce que je mange pour avoir une idée, mais après de là à ce qu'elle m'accompagne, à ce qu'une IA m'accompagne sur ma nutrition, quel que soit le plan, que ce soit sur le plan quotidien ou plan sportif, pas du tout.
2: Ok, donc prenons un peu de recul. Produire une réponse, c'est pas vraiment accompagner un changement. En fait, les gens que j'accompagne savent déjà quoi manger. Très souvent, les gens n'ont pas besoin qu'on leur explique qu'il faut plus de légumes, moins de sucre. Tous les gens que je rencontre ont déjà lu des livres, écouté des podcasts, suivi des programmes, téléchargé des applis et testé tous les régimes qui existent. Ces gens connaissent les bons et les mauvais aliments, la valeur calorique de 10 grammes de vinaigrette et même combien de calories sont dépensées en 15 minutes de course à pied. C'est pas là la question, c'est pourquoi finalement c'est si difficile à mettre en pratique. Ben simplement parce que le problème n'est pas nutritionnel du tout. La question du poids, c'est quelque chose de complexe et de multiple. C'est humain, donc. Il y a la question du surpoids, bien sûr, mais il y a aussi celle de l'image corporelle, du rapport au corps, des émotions, du stress, des habitudes, de l'histoire personnelle. Qu'est-ce qui se passe quand on mange alors qu'on n'a pas faim, parce qu'on est stressé? Qu'est-ce qui se passe quand une journée difficile se termine par une envie irrépressible de confort? Ou bien quand on culpabilise après avoir mangé trop, quand on se dit foutu pour foutu, quand on ne fait plus confiance à ses sensations et quand on a tellement enchaîné les régimes qu'on ne sait plus ce qu'on peut réellement manger sans prendre de poids. Et surtout, qu'est-ce qui se passe quand on finit par penser « je sais ce qu'il faut faire, mais j'y arrive pas ». Et là, c'est à ce moment-là que commence mon travail à moi. Il faut bien comprendre qu'un changement durable, ça ne consiste pas simplement à remplacer un aliment par un autre. C'est d'abord comprendre le combat qui se joue entre le corps et le mental, la compréhension des mécanismes du corps. Il faut souvent travailler sur le stress, sur les émotions, sur la culpabilité, sur les croyances alimentaires, la peur de grossir, l'image du corps, la confiance en soi, sur la capacité à écouter ses sensations, et puis sur l'impression d'avoir encore échoué. Et ça, il n'y a aucune liste de menus, aussi parfaitement calculée soit-elle, qui peut résoudre cette question. Et d'ailleurs, les études le confirment, les plans qui sont générés par l'IA manquent souvent de réalisme. Parfois, il y a beaucoup de recettes qui sont trop parfaites, trop coûteuses ou trop complexes pour une vraie vie active. Et c'est le principe même d'un régime. Plus le programme est rigide, plus le risque de craquer et de reprendre du poids augmente. Et plus le risque de développer des troubles du comportement alimentaire augmente aussi. Donc bien manger, c'est pas un calcul calorique, très très loin de là. Et en plus, en cas de pathologie associée, par exemple un diabète ou des troubles de la thyroïde, un trouble du comportement alimentaire, et ben un plan sans supervision professionnelle peut même devenir super dangereux. Je voulais vous faire un petit parallèle que j'ai déjà évoqué plusieurs fois ici à propos du Nutri-Score. Il y a quelque temps, je vous avais parlé de ces manquements. Donc, je me permets ce petit rappel important parce que sous couvert de nous aider à faire les bons choix, il ne s'applique en réalité qu'aux produits transformés et emballés. Une courgette crue, une pomme de terre, un poisson frais, tous ces aliments-là ne sont pas concernés par le Nutri-Score et donc ils n'ont pas de notes. Alors que des frites surgelées, elles peuvent décrocher un A et qu'un bon beurre fermier, lui, reste avec un D malgré tout son intérêt. Bon, je ne vais pas m'égarer plus, mais en fait, le message, c'est qu'un outil qui est censé nous rendre plus autonomes face à notre alimentation peut, à l'inverse, nous maintenir dans la méconnaissance de ce qu'on mange vraiment. Et c'est exactement le même écueil avec l'IA nutritionnelle. Elle sait beaucoup de choses sur les aliments, mais très peu sur une personne. Mmh. En fait, ce qu'il faut retenir, c'est que plus c'est transformé, plus la machine sait en parler, moins c'est transformé, plus c'est brut, moins elle sait quoi en dire. Et donc, il y a une différence fondamentale entre personnaliser un plan alimentaire et puis personnaliser un accompagnement. Autant le premier peut être automatisé, autant le second va demander de comprendre une personne dans toute sa complexité, avec son histoire, son mode de vie, ses émotions, ses contradictions, ses ressources aussi. Mais surtout, ça va dépendre d'une vraie relation et de la chaleur humaine. Il y a une chose dont on parle encore trop peu, et je vais rebondir sur ce que tu as dit tout à l'heure, Camille, sur le besoin de connexion humaine. En 2023, donc c'est l'équivalent du médecin de santé publique de référence aux États-Unis, a publié un rapport qui est intitulé « Epidemic of Loneliness and Isolation ». Il présente la solitude et l'isolement social comme un enjeu majeur de santé publique et souligne l'importance des relations sociales et du sentiment de connexion pour la santé et le bien-être. Et le point qui me semble particulièrement intéressant, c'est que le rapport ne parle pas simplement du fait d'être seul, mais du sentiment de solitude. Et c'est-à-dire que ce n'est pas forcément être physiquement seul. Il y a des gens qui sont entourés par une famille, des collègues, des amis, être connectés sur les réseaux toute la journée et pourtant ressentir profondément qu'on est seul avec ce qu'on vit. Et cette solitude, elle peut se retrouver aussi dans notre rapport à l'alimentation. Parfois, ce qu'on cherche dans le réfrigérateur, c'est pas vraiment de la nourriture, hein, c'est du réconfort, une pause, une présence ou n'importe quoi qui va pouvoir apaiser et remplir un petit vide, même si c'est seulement pour quelques instants. Et donc l'alimentation émotionnelle peut vraiment devenir une façon de composer avec ce qu'on ressent. Quand on ne sait plus très bien quoi faire de son stress, de sa fatigue ou de son ennui, et voilà, ou simplement le fait de se sentir seul avec ce qu'on traverse. Et donc, on me confie souvent des choses comme « j'ai mangé sans faim aujourd'hui, j'étais épuisée ». Voilà, c'est souvent, c'est la réponse à ça, c'est de l'écoute, c'est pas de produire la bonne réponse. Et en fait, ça s'appelle l'alliance thérapeutique. C'est un mot un peu savant pour dire quelque chose de très simple. Ça parle de la qualité de la relation, de la confiance entre la personne accompagnée et celle qui l'accompagne. Et ce qui est fascinant, c'est que dans la plupart des études, cette qualité de relation compte plus souvent que la méthode elle-même. C'est dans cette relation sécure que le cerveau s'apaise, que le stress diminue et que les changements peuvent vraiment s'opérer.
0: Ouais, mais pour rebondir à ça, c'est ce qui peut amener une personne à utiliser l'IA, c'est peut-être ce côté, entre guillemets, honte, tu vois, de pas vouloir se confier sur justement ce que tu viens de dire, tu vois, d'avoir craqué sur des choses comme ça. Et du coup, c'est peut-être plus facile d'aller demander à l'IA que de se confier à une professionnelle.
2: Aujourd'hui, on lit tellement de choses et son contraire sur les réseaux que peut-être le fait de demander à l'IA, c'est une façon de se sécuriser parce qu'effectivement, elle donne une bonne réponse. Mais c'est pas tout le temps la bonne réponse qu'on a besoin de recevoir.
0: En tout cas, c'est pas la bonne réponse pour soi parce que c'est pas personnalisé.
2: Oui, absolument. Et donc, voilà, comme tu l'as dit, se sentir en sécurité pour dire les choses telles qu'elles sont, sans peur d'être jugé, c'est quelque chose qui va être primordial pour essayer d'expérimenter des nouvelles façons de faire et puis d'avoir du changement. Et du coup, c'est précisément ça que je vise dans mon accompagnement, pas seulement de transmettre la bonne information, même si quand même j'essaye de dire des choses à peu près justes, mais d'amener la personne à se comprendre elle-même jusqu'à devenir autonome dans ses choix. Et pour moi, cette notion d'autonomie, elle est fondamentale parce que je ne veux pas remplacer la dépendance au régime par une dépendance à un nouveau plan alimentaire, même s'il est super personnalisé par l'IA. L'objectif, c'est que mes patientes, elles deviennent expertes. Elles ne deviennent pas expertes pour suivre un programme, mais expertes d'elles-mêmes. Qu'elles comprennent leur corps, qu'elles comprennent leurs besoins, leurs sensations, leurs comportements pour pouvoir s'y adapter à chaque nouvelle étape de la vie. qu'elle sache quoi faire quand une journée se passe pas comme prévu, qu'elle puisse manger au resto, partir en vacances, traverser une période de stress ou simplement avoir des journées sans avoir l'impression que tout est fichu. Et puis surtout, finalement, qu'elle puisse faire des choix sans avoir besoin de demander en permanence « Est-ce que j'ai le droit ? Est-ce que c'est bien ? Est-ce que je vais grossir si je mange ça ou ça ?» Voilà, l'objectif, encore une fois, c'est pas de suivre parfaitement le plan, mais de pouvoir s'en détacher, justement, bah, sans se perdre. Et c'est ça, pour moi, aller vers l'autonomie, c'est comprendre pour s'émanciper des règles, des interdits, de la culpabilité, de « Ah bah oui, faut, j'ai pas le droit, fais ceci, fais pas cela, quoi. » Et progressivement, de ne plus avoir besoin ni d'une application, ni de l'IA, ni même d'un professionnel pour savoir quoi manger à chaque repas. Voilà, je pense que c'est vraiment ça qui nourrit un vrai sentiment d'efficacité personnelle, de confiance. Toutes ces choses finalement si précieuses qui ont été détruites pendant des années de lutte contre son corps et contre l'alimentation, et ça, ce sera bien plus solide à terme qu'un plan parfait, qu'on ne tiendra jamais, et puis qui nous éloigne encore un peu plus de l'acte naturel de manger. Donc finalement, bah, quelle place pour l'IA dans la nutrition ? Je crois que l'enjeu, c'est pas de choisir entre l'IA et l'accompagnement humain, c'est de faire en sorte que l'IA soit un outil au service de la personne, voire même pour moi, hein, parce que parfois j'ai besoin d'avoir des idées. Oui,
0: ouais, c'est ça. Parce que ça peut t'aider avec des termes techniques, voilà, ouais, plus tout toi à fait. Dans ta méthodologie.
2: C'est ça, je vais demander une liste d'aliments qui contiennent ceci ou cela, et bah, simplement ça va me faire gagner pas mal de temps. Hein, mais voilà, en tout cas, c'est pas le cœur de mon travail. Et encore une fois, la bonne réponse, c'est pas toujours ce dont on a besoin. Voilà, on a besoin d'être accompagné pour trouver sa propre réponse. Et ça, c'est la différence entre voilà ce qu'il faut manger ou bien voilà comment je peux réellement prendre soin de moi, même quand la vie se passe pas comme prévu. Et bah, entre les deux, il y a un accompagnement. En clair, l'IA, elle peut vous dire ce qu'il faut faire en théorie. Mais moi, mon rôle, c'est de vous permettre d'être celle ou celui qui va pouvoir le faire. Et voilà, idéalement qu'un jour...
0: Ne plus avoir besoin ni de toi, ni de l'IA.
2: Exactement, qu'on n'ait plus besoin de vous le dire.
3: Mais sachant que l'IA, ça, son point fort, c'est d'aller puiser dans des bases de données. En revanche, par rapport à une demande, elle va essayer de plaire à la personne qui lui, oui, pose la question, et il n'y a aucun filtre, là.
2: Enfin, oui, c'est vrai, quand on pose une question à l'IA, la réponse... elle va être souvent quand même, mon Dieu, mais ce que tu as écrit, c'est absolument formidable.
3: Ouais, c'est
2: quoi.
3: Ça, donc c'est complètement faussé aussi.
2: C'est
3: considéré qu'il y a un recul ou un esprit critique, alors que c'est pas du tout ça.
2: Voilà, donc j'espère que si toutefois vous aviez des problèmes de comportement alimentaire ou beaucoup de questions qui traînent en boucle dans votre tête depuis des années, vous choisirez l'accompagnement plutôt que l'ordinateur.
0: Eh oui, effectivement. Merci beaucoup, Séverine. Et je rappelle, j'en profite pour rappeler que tu prodigues toujours plein de bons conseils sur les réseaux sociaux, sur ta page Séverine Durin, diététicienne et nutritionniste, pour approfondir ces sujets avec nos auditeurs. Eh bien, écoute, tu m'as fait la transition en parlant du Nutri-Score, de ressortir un album Nutri-Score A d'un artiste lyonnais qui s'appelle Gros Monsieur. On en avait déjà parlé dans cette émission à l'occasion d'une chronique diététique, et je vous en reparle aujourd'hui parce que ce chanteur lyonnais sera en concert très près de chez nous ce samedi 19 septembre. Je vous en parle juste après le titre Podium, issu donc de l'album Nutri-Score A de Gros Monsieur.

Vous êtes sur les 89.5 FM de Croc Radio dans le local de l'étape. 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Et cette émission sera d'ailleurs rediffusée ce vendredi à 8h. Mais pour l'heure, après la chronique diététique de Séverine que vous retrouverez donc demain matin, jeudi à 8h, on vous présente le concert de la semaine. Et je vous ai diffusé Gros Monsieur, ce chanteur lyonnais à l'instant, c'est parce qu'il sera à l'affiche de la première édition du festival Le Son du Garon à Brignais, une initiative de la MJC de Brignais qui organise donc cette première édition. Et quand on nous promet en titre du communiqué de presse un festival 100% local, forcément ça nous parle et on s'y attarde. Donc Le Son du Garon, c'est la rencontre entre la musique live, donc les concerts avec que des artistes locaux de qualité et d'ailleurs qui commencent à avoir une petite renommée à l'échelle hors de la région, et des saveurs locales dans un esprit de partage, que vous veniez en famille l'après-midi avec plein d'animations gratuites qui sont prévues de 16h30 à 19h30, ou pour les concerts du soir à partir de 19h30, il y en aura pour tous les goûts. Concert live donc avec Gros Monsieur pour son côté pop, mais aussi The Aki pour les DJ set électro qui terminera la soirée, et sera ouvert par un groupe de reggae, Marmaille. Le tout donc avec bière artisanale et restauration avec produits locaux, vous l'avez compris. C'est 15€ l'entrée et c'est gratuit pour les enfants, je tenais à le préciser, puisque c'est vraiment la sortie à faire en famille en ce week-end de septembre où on peut encore prolonger un petit peu l'été. On va le prolonger d'ailleurs en musique avec un morceau de Marmaille, un savant mélange de reggae, d'énergie live et une petite touche électro qu'on aime bien dans ce morceau qui vous fera bouger la tête. Et dites-vous que ce n'est qu'un avant-goût si vous avez envie de danser sur Let the Music de Marmaille. C'est qu'un avant-goût de ce qui vous attend en festival samedi soir. Donc voilà, on écoute Marmaille qui sera à l'affiche de la première édition, le festival Le Son du Garon, accompagné de Gros Monsieur.

0: les gens du direct pour montrer qu'on est en direct, que l'émission n'est pas montée et qu'elle sera coupée au montage pour la rediffusion demain matin, jeudi à 8h. Voilà, donc Marmaille, Let the Music, un groupe de reggae lyonnais qu'on retrouve sur la première édition du festival Le Son du Garon. Je rappelle, c'est ce samedi 19 septembre à Brignais. Entrée gratuite pour les enfants. C'est 15 euros seulement les concerts le soir. Il y a plein d'animations gratuites toute l'après-midi. Allez jeter un œil à la programmation sur les réseaux sociaux. En tout cas, bravo à la MJC de Brignais qui organise cet événement, qui arrive à le maintenir à un prix accessible. Voilà pour l'actualité des concerts de la semaine. On va terminer cette émission avec le calumet de la page. On va voyager avec toi, Camille, avec les Mille Vies d'Ismaël.
1: Oui, alors, les Mille Vies d'Ismaël, paru aux éditions Sarbacane dans la collection Roman. Le titre complet, c'est Les Mille Vies d'Ismaël et quelques saveurs en plus, parce qu'il fallait quand même bien trouver un titre en rapport avec la nutrition. Alors, un roman absolument génial, qui est en plus local, puisque Ismaël, c'est un ado en plein mal-être qui vit en Ardèche et qui, pour des raisons multiples de deuil, se laisse un peu aller. Lui aussi, il devient un peu une épave, il mange n'importe comment, il fait rien de spécial, bref. Et il va avoir un petit électrochoc, puisque finalement, sa maman l'envoie chez son oncle et sa tante à Lyon.
0: Et qui, c'est lequel.
1: Voilà, qui ont du mal à le voir comme ça, un peu dans cette léthargie malsaine. Et ils vont lui imposer un stage dans un bouchon lyonnais. Donc c'est un peu une révolution, parce qu'il a rien demandé à personne. La cuisine, c'est pas son truc. Enfin, rien n'est son truc à l'époque où on le découvre. Et je vous livre un petit extrait. Pour une fois, ça fait longtemps que je vous en avais pas lu. Quand il se retrouve finalement le jour dit à s'équiper dans les vestiaires pour entrer en cuisine pour son premier jour en tant que stagiaire. Le moment le plus gênant le mardi matin, c'est quand il a fallu que je roule mes dreads pour les faire rentrer sous la charlotte. Ça a fait rire la fille aux yeux clairs qui venait de passer sa tête dans le vestiaire des garçons où je me changeais. Tout à l'heure, quand t'es arrivé, t'avais le regard et la tête de méduse. Maintenant, tu ressembles à un supplément chantilly posé sur une boule caramel beurre salé dans une coupe XXL. On est en progrès. Et puis, la petite touche de coulis de fruits rouges au milieu du visage est du meilleur effet. Ça va, tu t'en sors ? Elle me regardait me battre avec ma charlotte en se marrant. Ça m'a agacée. J'ai voulu répondre du tac au tac, quelque chose de tout aussi drôle. J'ai grommelé. Suis-moi, la cuisine c'est par ici. C'est moi qui serai ton sésame dans les arcanes du baron. Hein ? Comme sésame ouvre-toi ? Ah, ça c'était plutôt bien envoyé, la fille n'a même pas relevé. Sinon, moi c'est Céleste. Elle en imposait vraiment, cette fille, dans sa tenue de cuisine. À la voir, solidement plantée dans ses chaussures de sécurité presque aussi grandes que moi, il me venait l'image de Céleste, reine des éléphants, dans les histoires que mamie me racontait. J'ai trouvé ça tellement nul que j'ai mobilisé toutes mes forces pour ne pas laisser échapper cette pensée. Ça a dû déclencher en moi une sorte de court-circuit, car je me suis retrouvée pétrifiée face à elle, bloquée dans son regard, avec différents phénomènes électrostatiques sur la peau de mes avant-bras. J'ai eu froid, j'ai eu chaud. Céleste s'est remise à rire, puis tout est à peu près rentré dans l'ordre. « Pourquoi tu fais cette tête de pitié qui vient de découvrir le numéro gagnant du loto ? Tout va bien ? Pardon, mais enfin, je comprends même pas la moitié de ce que tu racontes. » « Oh, mais pas de panique, tu vas t'y faire. Et puis, si t'as les oreilles un tantinet sensibles, passe ton chemin. Hein. Il vaut mieux pour toi, parce qu'en cuisine, tu vas en croiser des grandes gueules. Hein, quand c'est pas des grands malades ou des gros lourdingues. » Les oreilles un tantinet sensibles ? Mais comment elle parlait ? Tout en m'entraînant dans une cour intérieure où j'ai aperçu les toilettes, elle a continué à me déverser des flots d'informations sur le local à poubelle, le tri sélectif et les règles d'hygiène. J'étais complètement étourdie, j'avais mal aux pieds, car les chaussures de sécurité que m'avait prêtées la femme du chef étaient un tantinet trop grandes pour moi. Tu vois, être une fille en cuisine, ça t'oblige à cocher toutes les cases si tu veux pas te faire écrabouiller. Ego bien accroché, langue bien pendue et couteau affûté. Et pourtant, c'est jamais gagné pour nous, tu piges ? J'ai acquiescé d'un air convaincu pour échapper à une nouvelle avalanche de commentaires, en espérant qu'elle allait enfin activer l'option sourdine pour me laisser souffler un peu. Enfin, au Baron, ils sont plutôt sympas, tu verras, on a du bol. Et sinon, je suis apprenti deuxième année de CAP, et toi ? Ah bah, moi, je suis rien, enfin, si, je suis vaguement en troisième. Alors, tu fais vaguement ton stage ici, c'est ça ? Et voilà, donc c'est le point, le début de l'aventure. Alors, il y en a à tous les étages. C'est local, c'est gourmand, c'est croquant. Et c'est surtout un bel...
0: nous a donné envie encore.
1: Un bel sésame. Et donc, il y a pas mal de pages, c'est vrai, mais ça se lit très, très chouette. C'est vraiment un coup de cœur.
0: C'est sorti quand, ça ?
1: Il y a déjà au moins 2 ans, mais je pense que... Voilà, il mérite d'être remis au goût du jour.
0: Les mille
1: vies d'Ismaël et quelques saveurs en plus. À conseiller aussi à nos voisins de radio, là, un peu plus loin, du côté de l'école Bellerive.
0: Ah oui, oui.
1: Puisqu'ils pourront se reconnaître, certains.
0: C'est sûr.
1: Voilà, on fait encore un petit coup de musique et après le
0: petit
1: message.
0: Dis-nous une petite annonce aussi pour ce week-end, comme s'il n'y avait pas assez d'événements ce week-end.
1: Voilà, alors si. Mais en même temps, c'est bien pour conclure parce que on vous convie à la fête des possibles.
0: Ouais, c'est totalement dans nos valeurs du local de l'étape, ça.
1: Voilà, l'association Demain Advienne participe à nouveau donc, au mouvement national de la fête des possibles. Donc ce sont des centaines d'événements organisés chaque année partout à travers la France et la Belgique. Pour rendre visibles justement toutes les initiatives citoyennes qui construisent une société plus durable, humaine et solidaire. Et donc, les membres de l'association vous invitent à venir passer un moment instructif, festif et surtout d'échange le 18 septembre de 16h30 à 22h, place Miremont, à Vienne. Donc, plusieurs associations tiendront un stand pour se faire connaître et expliquer leurs initiatives. Donc, Zéro Déchet Vienne, Filigrène, Agroforesterie Nord-Isère, les centrales villageoises, Terre de Liens. Il y aura des ateliers avec notamment une fresque du climat, un atelier informatique avec Attaque et Handcop 21. Un atelier marque-page pour les enfants par Demain Advienne et on trouvera également des stands explicatifs sur la permaculture, dont un sur le lien entre santé et inclusion et un jardin animé par Claire et un membre du Rénard. Et il y aura aussi une buvette, des gâteaux préparés avec les fruits de la Biocoop et un food truck qui sera installé sur la place. Donc dès 20h, les Cenises, un groupe viennois, transformera aussi l'ambiance de la soirée. Alors ça, la boucle est bouclée. Et on aura peut-être l'occasion d'en reparler, mais il vous invite aussi d'ores et déjà à rajouter dans votre calendrier le 26 septembre à 10h, place de la mairie, le début de la marche pour le climat, la paix et la justice sociale. Comme ça, la boucle est bouclée et la citoyenneté est en marche.
0: Et quelque chose me dit que ce seront nos invités durant la saison. Demain, advienne le village de possible. Merci Camille pour cette autre idée de sortie de ce week-end. Voilà, le local d'étape va se terminer en musique avec le tube de cette rentrée, Ali Baba, c'est moi. 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Voilà, merci à toutes et tous d'écouter le local d'étape. Merci Camille, merci Séverine. On se retrouve la semaine prochaine pour une nouvelle émission en direct. Cette émission est rediffusée ce jeudi à 8h et donc celle de la semaine dernière sera rediffusée vendredi matin à 8h pour tout savoir sur Alibaba. Bonne semaine à toutes et tous.

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